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direct de la Maison du Bonheur et c'est avec grand plaisir que l'on se retrouve pour

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Il me fait penser à un caméléon. Il arrive comme ça, telle une voiture de course, vroom, vroom, comme Lewis.